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2: 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Non, moi je pense que la meilleure solution c'est comme ça. Mais nous, quand nous sommes joro, nous avons mémoire, nous avons dit qu'il y a comme invité de greffe. Nous avons fait un peu de temps pour nous, nous sommes perdus là. Et puis, nous avons fait un peu de temps pour nous, nous avons fait un peu de temps pour nous, nous avons fait un peu de temps pour nous, nous avons fait vraiment, ça n'est pas normal.
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